0: 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Narima point. Go straight. Take a right again. You come to the Mantralaya. This is your
1: point. Je ne comprends pas.
0: No English.
2: Watu droit. Il y a un rond-point. Il y a le Mantralaya juste devant.
0: Ah, merci beaucoup.